0: Opa, peraí, que a gente falhou, mas vamos corrigir agora. Agora sim, o Coupé de Calais, com Tansir.
1: Jour de fête.
2: C'est quoi?